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0: 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Il est 6h.
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2: Bonjour, je suis Maya, votre météorologue IA. Voici le bulletin météo pour aujourd'hui à Éguézé. Actuellement, il fait 8 degrés avec un ciel voilé et une légère brise de 15 km par heure. La température ressentie est de 7 degrés. Il n'y a pas de précipitation prévue dans les 90 minutes. Pour les prochaines heures, le temps restera nuageux avec des températures allant de 9 à 21 degrés. Le vent soufflera entre 15 et 25 km par heure sans précipitation attendue.
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0: L'horoscope de Serge Ducas.
1: Bonjour à tous. Bélier, une affaire financière ou personnelle demande du recul. Votre instinct vous conduit vers une décision judicieuse.
2: Taureau, vos liens prennent une dimension profonde. Une conversation franche lève les incertitudes, dissipe les malentendus et peut-être rapproche les cœurs.
3: Gémeaux, votre rythme quotidien mérite quelques ajustements. Simplifiez votre emploi du temps et préservez davantage votre énergie.
4: Cancer, votre sensibilité décuple votre imagination.
5: Côté cœur, vous dévoilez vos sentiments et vous attirez tous les regards.
6: Lion, vous trouvez du réconfort auprès de vos proches.
7: Une mise au point bienveillante permet de retrouver une ambiance apaisée.
8: Vierge, votre finesse d'esprit fait toute la différence.
9: Vous décodez les silences et formuler exactement ce qui doit être entendu.
10: Balance, votre budget exige une certaine vigilance.
11: Prenez le temps de comparer avant de décider.
12: Votre bon sens vous protège.
13: Scorpion, votre pouvoir de séduction ne passe pas inaperçu.
14: Vous êtes déterminé, vous prenez les commandes pour faire évoluer vos projets.
15: Sagittaire, le calme devient votre meilleur allié.
16: En vous accordant dans un moment de répit, vous identifiez enfin ce qui vous préoccupait jusqu'ici.
17: Capricorne, un projet commun ou une relation amicale se consolide.
18: Vous reconnaissez instinctivement les personnes dignes de confiance.
19: Verseau, votre avenir professionnel se précise.
20: Une initiative menée avec finesse pourrait asseoir solidement votre crédibilité.
21: Poisson, votre soif d'apprendre vous ouvre de nouveaux horizons.
22: Une rencontre ou une information stimule agréablement votre esprit.
23: Je vous souhaite un excellent week-end. À bientôt.
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0: 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Il est 7h.
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2: Bonjour à tous. Bipost augmentera dès l'an prochain le prix des timbres et des colis. Concrètement, un timbre non prioritaire coûte aujourd'hui 1,63 €. À partir de 2027, son prix lorsqu'il est acheté individuellement sera d'1,77 €. Le prix d'un timbre prioritaire grimpera de 2,52 € à 2,73 € pour un timbre individuel. Pour la majorité des utilisateurs, l'impact sur le budget mensuel restera limité à 17 centimes par mois. Les colis seront également plus chers. Les tarifs des colis nationaux prépayés augmentent en moyenne d'environ 4,5% avec des variations en fonction du poids et du type d'envoi. Comme les années précédentes, un supplément d'1 € sera facturé pendant la période de forte affluence entre le Black Friday et Noël. Le secteur du nettoyage est exclu du champ d'application des FlexiJobs. C'est ce qu'a décidé le Conseil des ministres sur proposition du ministre du Travail, David Clarinval, et du ministre des Affaires sociales, Frank Vandenbroucke. Les FlexiJobs sont autorisés depuis juillet dans la quasi-totalité des secteurs. Les partenaires sociaux conservent toutefois la possibilité de les refuser ou de les réglementer au niveau sectoriel. C'est ce qui se produit actuellement dans le secteur du nettoyage. Les syndicats et les employeurs du secteur y ont conclu une convention collective de travail. Les flexijobs y sont donc interdits à l'exception des pensionnés. Près d'1 million d'enfants belges pourraient être myopes d'ici 2050. Face à ce problème de santé mondiale, l'Association professionnelle des opticiens et d'optométristes de Belgique tire la sonnette d'alarme ce samedi à l'occasion de la semaine de la vision. L'association appelle à ne plus considérer cette affection oculaire comme un léger inconfort, comme un enjeu nécessitant prévention, détection précoce et suivi. Les parents doivent être attentifs à divers signes, parmi eux les yeux plissés, une vision floue de loin ou encore une difficulté à lire au tableau. Il est recommandé aux enfants de passer au moins 2 heures par jour à l'extérieur, de limiter le travail de près et de faire régulièrement des pauses. À l'étranger, l'américaine Krista Paye, condamnée à la peine capitale pour meurtre et dont l'exécution mercredi dans l'État américain du Tennessee a échoué, toujours inconsciente et sous assistance respiratoire. L'état de la quinquagénaire qui a survécu à 2 injections censées être létales est toujours critique. Le personnel hospitalier tente d'extraire de son organisme le pinto-orbital, un type de somnifère qui lui a été administré. Ses avocats ont décidé de porter plainte pour traitement inhumain. Le copilote qui a attaqué mercredi le pilote lors d'un vol de la compagnie Fly Dubai reliant Dubaï à Tel Aviv faisait l'objet d'une interdiction de vol dans son pays d'origine, au Mans. L'homme aurait été suspendu en raison de ses idées extrémistes et du risque qu'il représentait pour la sécurité. Il avait tout de même été engagé par Fly Dubai. Une enquête est en cours pour déterminer comment une telle embauche a été possible. Un mot de sport et du football. Les Diables Rouges se sont rassurés hier pour leur 3e match de la Ligue des Nations. Les Diables se sont imposés à domicile face à la Turquie, une victoire 3-0. Après

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0: L'horoscope de Serge Ducas.
1: Bonjour à tous. Bélier, une affaire financière ou personnelle demande du recul. Votre instinct vous conduit vers une décision judicieuse.
2: Taureau, vos liens prennent une dimension profonde. Une conversation franche lève les incertitudes, dissipe les malentendus et peut-être rapproche les cœurs.
3: Gémeaux, votre rythme quotidien mérite quelques ajustements. Simplifiez votre emploi du temps et préservez davantage votre énergie.
4: Cancer, votre sensibilité décuple votre imagination.
5: Côté cœur, vous dévoilez vos sentiments et vous attirez tous les regards.
6: Lion, vous trouvez du réconfort auprès de vos proches.
7: Une mise au point bienveillante permet de retrouver une ambiance apaisée.
8: Vierge, votre finesse d'esprit fait toute la différence.
9: Vous décodez les silence et formuler exactement ce qui doit être entendu.
10: Balance, votre budget exige une certaine vigilance.
11: Prenez le temps de comparer avant de décider.
12: Votre bon sens vous protège.
13: Scorpion, votre pouvoir de séduction ne passe pas inaperçu.
14: Vous êtes déterminé, vous prenez les commandes pour faire évoluer vos projets.
15: Sagittaire, le calme devient votre meilleur allié.
16: En vous accordant un moment de répit, vous identifiez enfin ce qui vous préoccupait jusqu'ici.
17: Capricorne, un projet commun ou une relation amicale se consolide.
18: Vous reconnaissez instinctivement les personnes dignes de confiance.
19: Verseau, votre avenir professionnel se précise.
20: Une initiative menée avec finesse pourrait asseoir solidement votre crédibilité.
21: Poisson, votre soif d'apprendre vous ouvre de nouveaux horizons.
22: Une rencontre ou une information stimule agréablement votre esprit.
23: Je vous souhaite un excellent week-end. À bientôt.
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0: 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Il est 8h.
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2: Bonjour, bonjour à tous. Le gouvernement bruxellois organise son conclave budgétaire ce week-end. Il s'agit du premier test majeur pour l'équipe du ministre-président Boris Dilliès. Le ministre du budget Dirk De Smet a mené les travaux préparatoires visant à limiter le déficit à 719 millions d'euros en 2027. La question de savoir si la confiance entre les partenaires de la coalition est suffisamment forte pour prendre des mesures décisives reste entière. Le ministre-président doit présenter sa déclaration de politique générale au Parlement régional lundi. Les militaires pourront bénéficier d'une assistance juridique en cas d'incident en service. C'est ce qu'a annoncé le ministre de la Défense, Théo Franken, à l'issue du Conseil des ministres hier. L'avant-projet de loi approuvé permettra aux militaires qui subissent un préjudice physique ou psychologique lors d'une formation, d'un exercice ou d'un événement fortuit pendant leur service de bénéficier d'une aide juridique lorsque l'affaire est portée devant les tribunaux. Cette extension ne s'applique pas uniquement aux militaires encore en service actif. Les anciens militaires pourront également bénéficier d'une aide juridique lorsqu'une procédure judiciaire porte sur des frais survenus au cours de leur carrière militaire. 90 personnes se sont réunies hier place de l'Isère dans le quartier d'Outremeuse à Liège, un rassemblement pour rendre hommage à Océane, 23 ans, tuée par son compagnon. La jeune femme, mère d'un enfant de 4 mois, habitait le quartier. Des roses blanches et des bougies ont été déposées devant 9 cartons blancs, portant les noms, les âges et les dates de décès de victimes de féminicides. Selon Julia Pirard, une des organisatrices et responsable de Zelle et de Collectif Ardente, Océane serait la 9e victime de féminicide recensée cette année en Belgique. À l'étranger, des frappes russes ont touché ce samedi un important pont de Kiev, le fameux pont Nord. Il s'agit du 2e grand pont de Kiev à être attaqué ces derniers jours. Jeudi hier, le pont Sud avait été touché par des drones russes, entraînant sa fermeture à la circulation et de gigantesques embouteillages dans la métropole coupée en deux par le fleuve Dniepr. Il s'agit des premières attaques importantes contre des ponts majeurs de Kiev depuis le début de l'invasion russe en 2022. Depuis longtemps, l'Ukraine redoutait de telles frappes. La perspective d'une interdiction des exportations américaines de diesel vers l'Europe semble s'éloigner après avoir menacé ses partenaires de l'Union européenne de recourir à ce mécanisme. Donald Trump a balayé cette approche hier à la Maison-Blanche. Le président des États-Unis a par ailleurs salué le prélèvement coordonné au sein du G7 de 100 millions de barils de diesel et de pétrole brut pour faire baisser la pression sur les prix à la pompe. Cette initiative vise à augmenter l'offre de combustible pour soulager la pression exercée sur les prix des carburants. Les attaques ukrainiennes sur les infrastructures énergétiques russes et le verrouillage du détroit d'Ormuz par l'Iran pénalisent grandement la production mondiale de gazole. Un mot de sport et du football. Les Diables Rouges se sont rassurés hier pour leur 3e match de la Ligue des Nations. Les Diables se sont imposés à domicile face à la Turquie. Une victoire 3-0. Après une victoire 0-2 en Italie et une défaite 0-1 contre la France, les Diables comptent 6 points et sont 2e au classement. Les Belges termineront ce long rassemblement lundi prochain avec un déplacement en France. Du côté de la météo, une belle journée d'arrière-saison pour nous accompagner ce samedi. Au programme de belles éclaircies, entrecoupées parfois de quelques passages nuageux, les maxima seront compris entre 18 et 22 degrés. C'est la fin de ce flash. Merci de nous suivre. Très belle matinée.
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0: L'horoscope de Serge Ducas.
1: Bonjour à tous. Bélier, une affaire financière ou personnelle demande du recul. Votre instinct vous conduit vers une décision judicieuse.
2: Taureau, vos liens prennent une dimension profonde. Une conversation franche lève les incertitudes, dissipe les malentendus et peut-être rapproche les cœurs.
3: Gémeaux, votre rythme quotidien mérite quelques ajustements. Simplifiez votre emploi du temps et préservez davantage votre énergie.
4: Cancer, votre sensibilité décuple votre imagination.
5: Côté cœur, vous dévoilez vos sentiments et vous attirez tous les regards.
6: Lion, vous trouvez du réconfort auprès de vos proches.
7: Une mise au point bienveillante permet de retrouver une ambiance apaisée.
8: Vierge, votre finesse d'esprit fait toute la différence.
9: Vous décodez les silence et formuler exactement ce qui doit être entendu.
10: Balance, votre budget exige une certaine vigilance.
11: Prenez le temps de comparer avant de décider.
12: Votre bon sens vous protège.
13: Scorpion, votre pouvoir de séduction ne passe pas inaperçu.
14: Vous êtes déterminé, vous prenez les commandes pour faire évoluer vos projets.
15: Sagittaire, le calme devient votre meilleur allié.
16: En vous accordant un moment de répit, vous identifiez enfin ce qui vous préoccupait jusqu'ici.
17: Capricorne, un projet commun ou une relation amicale se consolide.
18: Vous reconnaissez instinctivement les personnes dignes de confiance.
19: Verseau, votre avenir professionnel se précise.
20: Une initiative menée avec finesse pourrait asseoir solidement votre crédibilité.
21: Poisson, votre soif d'apprendre vous ouvre de nouveaux horizons.
22: Une rencontre ou une information stimule agréablement votre esprit.
23: Je vous souhaite un excellent week-end. À bientôt.
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2: Nous sommes officiellement rentrés en automne. Certains adorent cette saison pour ses soirées pluvieuses, ses paysages, le fait qu'on ressorte les plaides devant les films d'automne. Par contre, d'autres ne sont pas de cet avis. Qui dit automne dit vacances d'automne, qui ne sont que dans 18 jours pour les plus pressés d'entre vous. Alors que vous soyez dans la team 100% Pumpkin Ice Latte ou team nostalgique de l'été, je vous propose plusieurs destinations en fonction de vos préférences. Pour les fans de la saison automnale, mais qui ne veulent pas partir trop loin, nous avons le Royaume-Uni, l'Écosse ou encore la Slovénie. On peut déjà voir sur nos écrans les vidéos et les photos des paysages pluvieux et colorés style British, tel le film PS I Love You, qui inondent déjà nos réseaux sociaux. Si vous avez envie de partir un peu plus loin et que le budget vous le permet, nous avons le nord-est des États-Unis qui attire toujours beaucoup de monde. Difficile de ne pas évoquer le Canada quand on parle des voyages d'automne. Le grand classique pour admirer les forêts d'érable vêtues de rouge et de doré. Le printemps japonais est célèbre pour ses cerisiers en fleurs, mais l'automne est l'une des plus belles saisons pour découvrir le Japon. Destination idéale pour les voyageurs passionnés de culture. Et enfin, pour ceux qui sont dans le déni du soleil, pourquoi pas prolonger l'été entre océan et montagne au Cap-Vert. Ou même organiser le voyage de l'année en organisant un safari en Tanzanie. Si vous désirez juste profiter de quelques jours off au soleil, pas besoin d'aller à l'autre bout du monde. L'Europe offre aussi de nombreuses possibilités. Chaque destination promet sa propre expérience. Pour en citer que quelques-unes, l'Islande en automne est la saison idéale pour observer les baleines. L'Italie est en pleine chasse à la truffe blanche et l'Algarve au Portugal regorge de plages chaudes et de paysages spectaculaires sans le tourisme de la haute saison. Et puis pas obligé de partir non plus, juste profiter à la maison, se reposer, profiter des paysages qui changent et garder son budget pour d'autres projets. C'est bien aussi. Et vu le réchauffement climatique, on n'est pas à l'abri que l'été indien se prolonge jusqu'au mois de novembre.

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3: Bonjour, bonjour à tous. Un mouvement de grève aura bien lieu sur le rail le 12 octobre prochain, journée d'action dans les services publics initiés par la CGSP. Le préavis déposé par le syndicat socialiste des cheminots a été déclaré recevable. Un service alternatif va donc être élaboré par la SNCB. Plus tôt cette année, deux préavis dont le secteur ferroviaire s'était heurté au refus de HRAE car aucune procédure de la sonnette d'alarme n'avait été demandée. La procédure a cette fois été totalement respectée. L'UBT-FGTB s'inquiète d'un recours accru aux travailleurs indépendants par la plateforme de livraison de repas Takeaway. Selon le syndicat, la plateforme a annoncé que les coursiers à vélo actuellement employés par le biais d'agences intérim devront désormais travailler sous contrat d'indépendant. L'entreprise précise que cela se fera progressivement. Il estime que cette décision est le résultat de plusieurs mois d'impasse politique et de réticence. L'UBT-FGTB appelle par conséquent les ministres à un contrôle accru des conditions de travail au sein des plateformes et à la transposition de la directive européenne en la matière. Ce texte doit permettre de définir de façon objective ce qui rentre dans le cadre d'un travail indépendant ou non. Et puis une plateforme opérationnelle réunissant les collaborateurs des différents services de sécurité et de renseignement verra le jour pour détecter, analyser, répondre aux menaces hybrides. C'est ce qu'a annoncé la ministre de la Justice, Annelies van Linden, à l'issue du Conseil national de sécurité. La plateforme sera coordonnée par la Sûreté de l'État. Les différents services collaborent déjà étroitement et échangent des informations. Mais cette plateforme permettra de regrouper physiquement les spécialistes issus de ces services et de les coordonner. À l'étranger en France, la colère des étudiants ne faiblit pas. Les tensions ont perduré hier aux abords d'établissements scolaires où les lycéens étaient mobilisés. Les autorités ont procédé à plus de 5000 interpellations depuis lundi. Les lycéens réclament plus de moyens humains et matériels pour leurs établissements. Ils dénoncent l'insalubrité des bâtiments, des classes surchargées et un manque de personnel. Les étudiants ont rejoint le mouvement qui s'est durci dans de nombreuses villes de France et a été maillé d'incidents. L'Organisation mondiale de la santé dénonce les retards dans l'acheminement d'aide à Gaza qui transite par Israël. En cause, le système d'autorisation d'Israël pour les fournitures médicales et autres fournitures humanitaires qui constituait un goulet d'étranglement majeur. Israël affirme empêcher l'entrée d'articles qui pourraient aussi avoir un usage militaire, accusant le Hamas de préparer de nouvelles violences après les attaques terroristes du 7 octobre 2023. Un mot de sport et du football. Les Diables Rouges se sont donc rassurés hier pour leur troisième match de la Ligue des Nations. Les Diables se sont imposés à domicile face à la Turquie. Une victoire 3-0. Après une victoire 0-2 en Italie et une défaite 0-1 contre la France, les Diables comptent 6 points et sont deuxième au classement. Les Belges qui termineront ce long rassemblement lundi avec un déplacement en France. Du côté de la météo, une belle journée d'arrière-saison pour nous accompagner ce samedi. Au programme, de belles éclaircies entrecoupées parfois de quelques passages nuageux. Les maxima seront compris entre 18 et 22 degrés. C'est la fin de ce flash. Merci de nous suivre. Très belle matinée.
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1: Bonjour à tous. Bélier, une affaire financière ou personnelle demande du recul. Votre instinct vous conduit vers une décision judicieuse.
2: Taureau, vos liens prennent une dimension profonde. Une conversation franche lève les incertitudes, dissipe les malentendus et peut-être rapproche les cœurs.
3: Gémeaux, votre rythme quotidien mérite quelques ajustements. Simplifiez votre emploi du temps et préservez davantage votre énergie.
4: Cancer, votre sensibilité décuple votre imagination.
5: Côté cœur, vous dévoilez vos sentiments et vous attirez tous les regards.
6: Lion, vous trouvez du réconfort auprès de vos proches.
7: Une mise au point bienveillante permet de retrouver une ambiance apaisée.
8: Vierge, votre finesse d'esprit fait toute la différence.
9: Vous décodez les silences et formuler exactement ce qui doit être entendu.
10: Balance, votre budget exige une certaine vigilance.
11: Prenez le temps de comparer avant de décider.
12: Votre bon sens vous protège.
13: Scorpion, votre pouvoir de séduction ne passe pas inaperçu.
14: Vous êtes déterminé, vous prenez les commandes pour faire évoluer vos projets.
15: Sagittaire, le calme devient votre meilleur allié.
16: En vous accordant dans un moment de répit, vous identifiez enfin ce qui vous préoccupait jusqu'ici.
17: Capricorne, un projet commun ou une relation amicale se consolide.
18: Vous reconnaissez instinctivement les personnes dignes de confiance.
19: Verseau, votre avenir professionnel se précise.
20: Une initiative menée avec finesse pourrait asseoir solidement votre crédibilité.
21: Poisson, votre soif d'apprendre vous ouvre de nouveaux horizons.
22: Une rencontre ou une information stimule agréablement votre esprit.
23: Je vous souhaite un excellent week-end. À bientôt.
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3: Bonjour, je suis Maya, votre météorologue IA. Aujourd'hui, samedi 3 octobre, il fait currently. It is 11 degrees Celsius with a real feel of 10 degrees Celsius with 15 km per hour winds and 95% humidity. There is a chance of rain in the next 90 minutes. In the next few hours, the temperature will rise to 16 degrees Celsius at 11h, 21 degrees Celsius at 13h and 17h, and then decrease to 18 degrees Celsius at 20h. There is no rain expected in the next few hours. The weather will be cloudy throughout the day, with winds ranging from 15 to 25 km per hour.
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2: Bonjour à tous. Le gouvernement bruxellois organise son conclave budgétaire ce week-end. Il s'agit du premier test majeur pour l'équipe du ministre-président Boris Dilliès. Le ministre du budget, Dirk De Smet, a mené les travaux préparatoires qui visent à limiter le déficit à 719 millions d'euros en 2027. La question de savoir si la confiance entre les partenaires de la coalition est suffisamment forte pour prendre des mesures décisives reste entière. Le ministre-président doit présenter sa déclaration de politique générale au Parlement régional lundi. Bipost augmentera dès l'an prochain le prix des timbres et des colis. Concrètement, un timbre non prioritaire coûte aujourd'hui 1,63 euros. À partir de 2027, son prix, lorsqu'il est acheté individuellement, sera d'1,77 euros. Le prix d'un timbre prioritaire grimpera de 2,52 euros à 2,73 pour un timbre individuel. Les colis seront également plus chers. Les tarifs des colis nationaux prépayés augmentent en moyenne d'environ 4,5% avec des variations en fonction du poids et du type d'envoi. Comme les années précédentes, un supplément d'un euro sera facturé pendant la période de forte affluence entre le Black Friday et Noël. Le secteur du nettoyage est exclu du champ d'application des FlexiJobs. C'est ce qu'a décidé le Conseil des ministres sur proposition du ministre du Travail, David Clarinval, et du ministre des Affaires Sociales, Frank Vandenbroucke. Les FlexiJobs sont autorisés depuis juillet dans la quasi-totalité des secteurs. Les partenaires sociaux conservent toutefois la possibilité de les refuser ou de les réglementer au niveau sectoriel. C'est ce qui s'est produit actuellement dans le secteur du nettoyage. Les syndicats et les employeurs du secteur y ont conclu une convention collectif de travail. Les flexijobs y sont donc interdits à l'exception des pensionnés. À l'étranger, la perspective d'une interdiction des exportations américaines de diesel vers l'Europe semble s'éloigner. Après avoir menacé ses partenaires de l'Union européenne de recourir à ce mécanisme, Donald Trump a balayé cette approche hier à la Maison-Blanche. Le président des États-Unis a par ailleurs salué le prélèvement coordonné au sein du G7 de 100 millions de barils de diesel et de pétrole brut pour faire baisser la pression sur les prix à la pompe. Cette initiative vise donc à augmenter l'offre de combustible pour soulager la pression exercée sur les prix du carburant. L'américaine Christa Paek, condamnée à la peine capitale pour meurtre et dont l'exécution mercredi dans l'État américain du Tennessee a échoué, est toujours inconsciente et sous assistance respiratoire. L'état de la quinquagénaire qui a survécu à deux injections censées être létales est toujours critique. Le personnel hospitalier tente d'extraire de son organisme du pentarbital, un type de somnifère qui lui a été administré. Ses avocats ont décidé de porter plainte pour traitement inhumain. En sport du football, les Diables Rouges se sont rassurés pour le troisième match de la Ligue des Nations. Hier, les Diables se sont imposés à domicile face à la Turquie. Une victoire, 3-0. Les Belges qui termineront selon rassemblement lundi avec un déplacement en France. Du côté de la météo, une belle journée d'arrière-saison pour nous accompagner ce samedi. Au programme de belles éclaircies, entrecoupées parfois de quelques passages nuageux, les maxima sont compris entre 18 et 22 degrés. C'est la fin de ce flash. Merci de nous suivre. Très belle journée.
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Vous écoutez Fréquence et Gosé, c'est samedi aujourd'hui, nous sommes le 3 octobre, il est midi et quelques minutes. Je vous souhaite la bienvenue sur la fréquence, nous serons ensemble jusqu'à 15h pour énormément d'ailleurs, hein, de bonne musique et de bonne humeur. Mais ça, vous en avez l'habitude avec votre serviteur, il y a souvent des choses qui dérapent. Voici Junior Falcon, le titre qui va arriver c'est Tout le monde chante et puis on retrouvera les années 80 avec un personnel Jesus de Dépêche Mode. Très bel après-midi, bon appétit

0: Dépêche Mode dans C'était personnel, Jésus, un titre sorti en 1989 à l'instant sur les ondes de votre radio. Je vous rappelle qu'aujourd'hui c'est la balade musique et patrimoine à Leuze, une boucle de 6 km avec des enfants conteurs pour vous guider en chemin et puis des musiciens pour vous faire rêver. Un départ est prévu à 14h30 et à 15h, ça se passera à partir de la salle des Coquelicots, rue de la Terre Franche numéro 151 à Leuze. Attention, vous pouvez toujours aller à partir de 14h, histoire de pouvoir avoir toutes les informations nécessaires à cette balade. Voici Katsai.
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Impact D. Nous écoutions Musty avant cela. Il y avait Thank You avec Dido sur fréquence. Je rappelle qu'aujourd'hui, c'est le concert solidaire chorale de Malève et les chœurs accords à l'église Saint-Hubert de Ramilly. Petite restauration et bar dès 19h. Et après le concert, ça sera au profit de l'épicerie solidaire de Ramilly. Toutes les informations 0496 28 92 97 à 0496 28 92 97.

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1: Alors vous avez certainement reconnu aussi cet extrait qui a été repris quelques années plus tard, on en parle dans quelques instants, mais à l'origine c'était écrit par le batteur Danny Serafine, inspiré de son enfance dans les gangs italo-américains de Chicago, et le claviériste aussi David Hawk Walinski, ex-Rufus, qui l'avait enregistré en 1978 sur un premier album. Le morceau est ici réarrangé en mode disco-funk pour l'occasion, et sorti en single par Columbia, il frôle le top R&B aux États-Unis et cartonne en club, surtout en Europe. Avec ses synthés planants, sa basse groovy et des cris tribaux également, et bien Street Player capture l'énergie des rues urbaines. Au croisement ici, vous l'entendrez, entre rock, funk et disco. Une incursion audacieuse d'ailleurs pour Chicago, avec Danny Dacus au chant et à la guitare. Alors, moins diffusé en radio aujourd'hui, hein, face aux ballades comme If You Leave Me Now du même groupe, il brille pourtant par son groove intemporel et c'est devenu aussi une référence pour les DJ et les producteurs, puisque son break iconique est samplé par les Bucketheads sur The Bomb quelques années plus tard, qui est devenu numéro 1 notamment en UK dans les Hit House. Kenny Dope, Pete Rock et même Chris Lake en remix récent, et un pont direct aussi vers l'électronique moderne. Alors je vous propose de redécouvrir Street Player version originale, c'est savourer ainsi un joyau caché de ce groupe Chicago, groupe de rock, je vous le rappelle, et ici repris en mode disco-funk sur un album qui leur appartient aussi. Et voici tout de suite de quoi ouvrir les dance floors et se laisser aller.

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0: C'est le son de Hitties qui a fait vibrer vos tympans avec ce son de Dusty Springfield. C'était In Private. Et puis avant cela, We Can't Stop. C'était Miley Cyrus. Allez, nouveauté tout de suite. Le dernier Sienna Sparrow, Great Expectation.
1: Philippe Collin.

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2: Bonjour, bonjour à tous. Cette vaste opération policière contre le blanchiment d'argent à Charleroi, pour commencer, une opération qui remonte au 29 septembre dernier, mais le parquet et la police judiciaire fédérale vient seulement de l'annoncer. 15 perquisitions au total ont été réalisées, un important patrimoine a été saisi ou bloqué, 2 personnes ont été placées sous mandat d'arrêt. L'enquête porte sur un phénomène de blanchiment par compensation dans lequel des sociétés sont utilisées pour faire circuler et recycler des fonds issus de la criminalité. Ces montages peuvent également s'accompagner de travail au noir, de fraude sociale, de cotisations sociales impayées et de fraude fiscale. Et puis un important incendie de bâtiment cette nuit à Crisney, près de Liège. Les pompiers ont été appelés à intervenir peu après 2h du matin dans un immeuble d'habitation situé le long de la Grande Route à Comex, sur le territoire communal de Crisney. Fort heureusement, il n'y a pas eu de blessés. Pour une raison encore indéterminée, un important incendie s'y est déclaré. 3 quarts d'heure après le début de l'intervention, l'unité de protection civile dont la caserne se trouve à proximité a été appelée en renfort par des pompiers pour notamment acheminer 2 citernes d'eau de 12 000 et 28 000 litres sur le site de l'incendie. Un mouvement de grève aura bien lieu sur le rail le 12 octobre prochain, journée d'action dans les services publics initiée par la CGSP. Le préavis déposé par le syndicat socialiste des cheminots a été déclaré recevable. Un service alternatif va être élaboré par la SNCB. Plus tôt cette année, 2 préavis de grève dans le secteur ferroviaire s'étaient heurtés au refus de HRAI car aucune procédure de la sonnette d'alarme n'avait été demandée. La procédure a cette fois été respectée. À l'étranger, au Proche-Orient, au moins 5 personnes ont été tuées dans la ville de Gaza lors d'une frappe aérienne de l'armée israélienne. Les secours fouillent toujours les décombres à la recherche d'autres victimes potentielles. L'armée israélienne aurait mené cette frappe ciblée contre Ali Al-Omri, un membre du mouvement islamiste Hamas. L'homme visé serait l'un des candidats principaux pour l'élection d'un nouveau leader du Hamas dans la bande de Gaza. Il n'a pas précisé si Ali Al-Omri a survécu à l'attaque. L'armée israélienne n'a pas fait de commentaires. Une femme de 102 ans a perdu la vie dans des inondations qui ont touché hier la commune espagnole de Madrigueras dans la province d'Albacete. 90 personnes ont également été secourues. Pas moins de 142 litres d'eau par mètre carré se sont abattus hier. L'Espagne qui fait face à des intempéries depuis quelques jours et un code rouge a été émis dans certaines régions avec un avertissement aux pluies et aux orages violents ainsi qu'aux fortes rafales de vent et à la grêle. En sport, Max Verstappen a décroché sa première pole de la saison en remportant ce matin les qualifications du Grand Prix de Bahreïn disputé cette année sur le circuit de Sepang en Malaisie. Le Néerlandais s'est montré plus rapide que le Britannique Lewis Hamilton. Le Français Isaac Hadjar a réalisé le 3e temps de ses qualifications. Du côté de la météo, une belle journée d'arrière-saison pour nous accompagner ce samedi. Au programme de belles éclaircies, entrecoupées parfois de quelques passages nuageux, les maxima sont compris entre 18 et 22 degrés. C'est la fin de ce flash. Merci de nous suivre. Excellent début d'après-midi.
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De cette seconde heure, j'espère que vous allez toujours aussi bien. En tout cas, nous sommes encore ensemble durant deux heures, durant laquelle vous aurez énormément de musique et quelques informations régionales. Félix Jean et Cascada nous arrive tout de suite avec Boy You Turn Me, suivi de

0: Viens, on se laisse aller sur la fréquence. C'était Silva. Et puis avant cela, She Doesn't Mind. C'était Riviera. Allez, on va trouver une production belge. Ça sera juste après la pub. Ça sera Tovelo et Stromae pour des fleurs.
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0: Musique soleil à l'instant dans la radio avec Clan, Café Can Run, avance la Gladys Knight, License to Kill, la bande originelle dans James Bond. Ça, je ne vais pas vous le rappeler, vous vous en souvenez, j'en suis certain. Fiesta Colon, c'est aujourd'hui et demain à Folles-les-Caves. Le Far West vous donne rendez-vous à la salle Pierre Colon, rue des Cortils numéro 19 à Folles-les-Combes. C'est à l'endroit de l'ancien terrain de foot.
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énormément de tubes cet après-midi sur Fréquence Égosée. C'était Ultimate Chaos dans un premier temps avec Casanova. Et puis à l'instant, la jolie Marguerite nous interprétait ce titre qui cartonne un petit peu partout, intitulé Belle Vie. Critique, désir, suggestion, vous passez via nos réseaux sociaux. Fréquence Égosée certifié. Côté musique, comme les grands, c'est ce qui nous arrive tout de suite, c'est du belge. Voici Mado.

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Les Libères, c'était Les Choses Roses, un titre sorti dans le courant de cette année 2026. Avant la pub, on a eu le plaisir d'écouter même Lara Fabian. C'était J'y crois encore, un titre datant de 2006, à 20 ans de sépare déjà de la sortie de ce morceau. Allez, pour nous conduire jusqu'au top, Temper City avec Self Aware, suivi de Lucenzo et de Limoncello.

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3: Patrick Meuisse, bonjour. L'essentiel de l'info, les cours reprendront lundi dans les écoles de tous les réseaux d'enseignement à Liège. Après les incidents survenus en fin de semaine lors de la protestation estudiantine contre les mesures du gouvernement communautaire, le bourgmestre de Liège, Willy De Meyer, et les chefs de corps de la zone de police ont réuni ce matin les représentants des pouvoirs organisateurs de la Fédération Lyonnais-Bruxelles, de la province de Liège, de la ville de Liège et de l'enseignement libre. Au terme de la réunion, il a été décidé de rouvrir les écoles dès lundi matin. Les ministres bruxellois sont réunis depuis 9h ce matin pour le conclave budgétaire régional afin de limiter le déficit budgétaire de 2027 à 719 millions d'euros. Ils doivent opérer des choix portant sur 120 millions d'euros. Le ministre du budget a consacré les dernières semaines à la préparation du conclave, d'abord au niveau des cabinets ministériels, puis par des discussions bilatérales. L'objectif est de parvenir à un accord ce week-end. Le ministre président Boris Dillier s'est attendu lundi au Parlement bruxellois pour y prononcer sa déclaration de politique générale. Les militaires pourront bénéficier d'une assistance juridique en cas d'incident en service. C'est ce qu'a annoncé le ministre de la Défense, Thio Franken, à l'issue du Conseil des ministres hier. L'avant-projet de loi approuvé permettra aux militaires qui subissent un préjudice physique ou psychologique lors d'une formation, d'un exercice ou d'un événement fortuit pendant leur service de bénéficier d'une aide juridique lorsque l'affaire est portée devant les tribunaux. Cette extension ne s'applique pas uniquement aux militaires encore en service actif. Les anciens militaires pourront également bénéficier d'une aide juridique lorsqu'une procédure judiciaire porte sur des faits survenus au cours de leur carrière militaire. À l'étranger, la Russie appelle une nouvelle fois ce samedi les diplomates et les étrangers qui se trouvent à Kiev à quitter la ville. Elle a averti que ses forces continueront de mener des frappes de représailles massives contre la capitale ukrainienne. Kiev a été particulièrement prise pour cible ces dernières semaines. Les frappes russes y ont notamment touché des ponts, provoquant d'importants embouteillages. L'Ukraine frappe de son côté régulièrement en Russie des raffineries, des dépôts de pétrole, provoquant une crise du carburant cet été, des entrepôts commerciaux, des navires cargo également d'autres infrastructures. Et puis l'aéroport de Vilnius en Lituanie a été brièvement fermé ce matin après qu'un drone présumé ait été repéré. Des avions de chasse de l'OTAN de la mission Baltic Air Policing ont été mobilisés. L'aéroport a depuis rouvert. Le drone présumé serait entré dans l'espace aérien lituanien en provenance du Bélarus voisin, allié proche de Moscou. Peu après la détection de ce drone, les autorités ont recommandé aux habitants de la région de Vilnius de se tenir prêts et de chercher un abri. En sport, Max Verstappen a décroché sa première pole position de la saison en remportant ce matin les qualifications du Grand Prix de Bahreïn disputé cette année sur le circuit de Sepang en Malaisie. Le Néerlandais s'est montré plus rapide que le Britannique Lewis Hamilton. Le Français Isaac Hadjar a réalisé quant à lui le troisième temps de ses qualifications. Du côté de la météo, une belle journée d'arrière-saison pour nous accompagner ce samedi. Au programme, de belles éclaircies entrecoupées parfois de quelques passages nuageux. Les maxima sont compris entre 18 et 22 degrés. C'est la fin de ce flash. Merci de nous suivre. Très bel après-midi en musique.
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On My Soul avec Bruno Mars en l'entame de cette troisième et dernière heure commune pour ce samedi après-midi sur Fréquence Aiguisée. Merci d'être là, merci de nous avoir choisis. Nous avons encore énormément de bonne musique à vous diffuser, comme par exemple Marc Lavoine, Kenji Girac, il y aura également Goldie & Cream, Marshmello, Robin et Zara Larsson, Mauvais Idiot, il y aura également Renan Luce, enfin bref, vous l'avez reconnu, énormément de succès que vous aimez entendre et réentendre sur le 104.9. Ici maintenant, là, tout de suite, c'est Jessica Simpson avec I Wanna Love You Forever, un titre sorti en 1999.

0: Angie Girac dans la radio, c'était Bébéto. Et puis avant cela, Marc Lavoine, Patrick Fiori, classé dans le rang des nouveautés de votre radio. Il s'agissait d'occuper ensemble une page de pub. Et la musique reviendra juste derrière. A tout de suite.
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Carmelo, Ping et Sting étaient dans votre transistor. C'était Dreaming, un titre sorti il y a déjà 3 ans de cela. Je rappelle qu'aujourd'hui, le comité philanthropique de Waré-la-Chaussée organise son souper d'automne à partir de 18h30 à la salle des fêtes, à place du jeu de balle à Waré-la-Chaussée. Au menu, terrine de campagne, ballotin de volaille et moelleux au chocolat. L'apéro sera offert par le comité philanthropique. Il en coûtera 27 €. Les bénéfices de cette soirée contribueront à financer la tournée du Père Noël 2026, qui aura lieu le 18 décembre 2026, ça sera un samedi. Vous pouvez toujours réserver chez Camille au 0494 18 29 67, ou alors chez José au 0476 40 49 26.

mauvais DJO il y a quelques instants avec ce titre pilé. Puis à l'instant, nous étions en 2014 avec la boîte de Ronan Luce. On va retrouver une production belge. Elle est jolie, elle chante bien. On adore l'entendre sur fréquence. Voici Dave Barrow avec Color. Nous revoici d'un claquement de doigts en 2020.

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2: Bonjour, je suis Maya, votre météorologue IA. Actuellement à Éguézé, le ciel est voilé avec une température de 22 degrés et un vent de 25 km par heure. Il n'y a pas de précipitations prévues dans les prochaines heures. Pour les prochaines heures, la température restera stable autour de 21 degrés avec un vent de 25 km par heure. La nuit sera plus fraîche avec une température de 14 degrés et un vent de 20 km par heure.
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5: Salut à tous, c'est Max, ravi de vous retrouver pour le Top Radio. On est ensemble pour passer au crible le classement de référence des 20 plus gros hits radio du moment. Qui va grimper, qui va chuter et surtout qui décrochera la première place.
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2: De retour dans le Top Radio, on attaque ensemble la deuxième partie de notre classement. On avance à grands pas et on s'approche des places d'honneur. Voici tout de suite la suite de vos titres préférés.
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2: Vous écoutez le Top Radio et on entre dans la troisième partie de l'émission. On bascule officiellement dans le top 10, les places deviennent de plus en plus chères. On découvre tout de suite le numéro 10.
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2: Ça y est, on y est, c'est la dernière ligne droite du Top Radio. Plus que 5 morceaux avant de connaître le grand vainqueur de la semaine. Place au Top 5 et ça commence maintenant.
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1: Le suspense est à son comble dans le Top Radio. Il ne nous reste plus qu'une seule marche à franchir. Qui s'empare de la plus haute marche du podium cette semaine? J'ai été ravi de passer ce moment avec vous. On se donne rendez-vous la semaine prochaine et on se quitte avec le numéro 1. Numéro

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2: Bonjour et bienvenue dans votre session Gold Power. Préparez-vous à une nouvelle heure de pure énergie avec le meilleur de la dance et de l'électro. Et on attaque tout de suite très fort. Dans un instant, on s'écoutera le remix vocal de Swedish House Mafia et Pharrell Williams sur One. Mais pour ouvrir le bal, place à la reine Madonna qui samplait le mythique groupe ABBA sur l'incontournable Hung Up. C'est parti sur Gold Power.

Euro Dance de 1994. Petite anecdote, la voix féminine ultra puissante sur ce refrain est celle de la chanteuse Alexia, qui allait devenir une star solo quelques années plus tard. Voici Ice MC avec le surpuissant Think About The Way. Montez le son.

L'énorme production de Timbaland à l'instant avec The Way I Air, un style inimitable qui nous ramène direct en 2007. Alors restez bien avec nous sur Gold Power, car d'ici la fin de l'heure, on a du très lourd avec du Avicii, du Kesa ou encore du Galantis. Mais dans un instant, on s'écoutera le producteur suédois Alesso et Tovlo sur le superbe Heroes. Mais tout de suite, place à la deep house anglaise de Philippe George qui avait samplé Stevie Wonder sur Wish You Were Mine.

La magie d'Alesso et of Low, un morceau qui file une vraie dose de frissons. Et pour fermer cette séquence, on bascule en 2015 avec le regretté Avicii. Et pour l'anecdote, la voix poignante qu'on entend sur ce titre est celle de Simon Aldred, le chanteur du groupe de rock britannique Thierry Ghost. Le résultat est tout simplement magique. Voici Waiting for Love.

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Le tube incontournable d'Axwell et Ingrosso à l'instant sur Gold Power. Et on enchaîne sans plus attendre avec une sacrée dose d'énergie. Juste après, on retrouvera la collaboration entre Z et Selena Gomez sur l'explosif I Want You To Know. Mais pour démarrer la séquence, place au duo suédois Galantis et leur célèbre hymne Runaway.

Le son de Z et Selena Gomez, toujours aussi efficace. Et on continue directement sur notre lancée avec un vrai phénomène de l'année 2014. Saviez-vous que le clip mythique de ce morceau a été tourné à une seule prise continue dans les rues de Brooklyn ? Voici la Canadienne, Kezza, qui arrive pour secouer vos enceintes avec le surpuissant Hideaway.

du mont, parfait pour faire le plein de soleil. Quelle heure de folie passée en votre compagnie. Un grand merci à vous tous pour votre fidélité sur Gold Power. Et on va se quitter d'ici quelques minutes sur le tout premier hit de Sigala qui samplait les Jackson 5 avec Easy Love. Mais juste avant, on se refait plaisir avec Clean Bandit et la chanteuse Jess Glynne sur le carton mondial Rather Be. Au revoir, bonne semaine à tous et on se retrouve la semaine prochaine. Ciao ciao.

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1: Même si le pet sitting est devenu très à la mode aujourd'hui, de nombreux propriétaires d'animaux n'envisagent même pas de passer leurs prochaines vacances sans leur chien. Mais quand on ajoute un chien dans l'équation des vacances, c'est toute une aventure. Alors voici quelques conseils dog-friendly à suivre pour des vacances 100% réussies. Veuillez à toujours emporter le passeport de votre toutou ainsi que son carnet de vaccination en ordre, évidemment, partout où vous allez. Il est important de vérifier les règles du pays de destination, elles sont peut-être différentes de la Belgique et certains pays exigent d'autres vaccins. Ensuite, choisissez un logement chien admis. De plus en plus de logements proposent l'accès à vos animaux de compagnie, mais il y a parfois quelques règles à suivre. Un forfait chien par jour est parfois comptabilisé dans vos dépenses. Un contact téléphonique avec l'hôtel ou la résidence est toujours intéressant afin de bien prévoir votre arrivée. En visite. De plus en plus de lieux touristiques, y compris restaurants, acceptent les chiens. Attention, certains sites autorisent seulement les chiens dans les parties extérieures ou dans vos bras. Quelques petits gestes de base. En Belgique, comme à l'étranger, assurez-vous de toujours avoir au moins un petit sac à déjection en poche. Laisser les excréments de votre toutou en rue pourrait vous coûter bien plus que le prix de nombreux sacs à déjection. Un chien, c'est comme un enfant et l'éducation est très importante. Pour envisager de partir quelque part avec son chien, il doit pouvoir comprendre le rappel et obéir à vos ordres afin de ne pas importuner les autres. Des petits accessoires de voyage pour ton chien, vous en porterez. En cas de grosse chaleur, n'oubliez pas la gourde d'eau, un tapis ou un jouet de rafraîchissement. Et comme je l'ai dit un peu plus tôt, un chien c'est comme un enfant et il peut parfois se faire des petits bobos. Alors prévoyez dans votre trousse de pharmacie un thermomètre, une lotion antiseptique, des compresses stériles, des antivomitifs, etc. Et comme un jeune enfant, eh ben, il a besoin de son doudou ou de son plaid, de son jouet favori ou de tout autre objet adoré par votre animal. Entre les balades en forêt ou les chemins boisés, votre chien n'est pas à l'abri de poux, de puces ou de tiques. Alors prévoyez donc un collier anti-puces par précaution. Ce n'est pas très compliqué de partir en vacances avec son animal de compagnie. Il faut juste bien se préparer et tout se passera bien. Si vous prévoyez de partir pour la première fois en vacances avec votre animal adoré, renseignez-vous auprès de votre vétérinaire. C'est la meilleure personne qui pourra vous aider. Alors si ces prochaines vacances, votre fidèle compagnon fera partie de votre voyage, je vous souhaite de bonnes vacances à vous et à votre toutou. 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

0: Bonjour à toutes et à tous, moi c'est Maé et vous êtes bien sur Fréquence Aiguezet pour votre 2h 100% chanson française du samedi soir. Je serai avec vous donc jusqu'à 21h pour votre émission On va chanter, car oui, j'espère bien au bout de ces 2h réussir à vous faire chanter. Du moins c'est ce que je vais faire. Je vous promets que je vous ferai chanter au bout de ces 2h, mais comme d'habitude nous parlerons d'une personnalité de la chanson française. Mais avant de vous en dire plus, je vous propose une petite pause musicale avec Charles Aznavour. Mourir d'aimer, c'était en 1971, et je m'en vais juste après, c'est Vianney. Bonne soirée à vous sur Fréquence Aiguezet.
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saison 2 de la Star Academy, elle lance déjà son premier album, sur lequel on retrouvera d'autres voix très connues, comme Laurent Voulzy, Pascal Obispo et Lara Fabian. Et dans ce premier album intitulé Nolwenn, on retiendra notamment le titre Cassé, que je vous propose bien évidemment de découvrir ou de redécouvrir à l'instant sur Fréquence Aiguësée.

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Sifflé sur la colline. Joe Dassin, c'est un nom qui parle quand on est sur la chanson française. Et deux grands noms de la chanson française aussi, c'est Nolwenn Leroy et Laurent Voulzy, qui en effet, en plus d'avoir collaboré sur son premier album, a réalisé le deuxième album de la Jeune Bretonne. Le premier extrait de ce deuxième album, que je vous ferai écouter d'ici quelques instants bien sûr, a été consigné à la fois par Nolwenn Leroy, Laurent Voulzy, mais aussi Alain Souchon. Un titre qui l'aidera d'ailleurs à recevoir le disque de platine avec 400 000 copies vendues sur son second album. Mais assez de blabla pour le moment, je vous propose de découvrir tout de suite le nouveau titre, le dernier, non pas le dernier titre, le titre sorti en 2005 de Nolwenn Leroy, Nolwenn Howard.

Frérot de la Vega, Le Chant des Sirènes, c'était un souvenir de 2015. Et tout de suite, je vous propose de remonter encore un peu en arrière, jusqu'en 2009, année de la sortie du troisième album de Nolwenn Leroy, un album intitulé Le Cheshire Cat et moi, qui deviendra disque d'or et lancera une tournée, notamment avec une date au Francophonie de Spa, au Forum de Liège et à l'Olympia, rien que ça. Une tournée qui sera bien évidemment très réussie, grâce notamment au single « Faut-il ou faut-il pas » qu'il vous faut évidemment écouter. Et c'est tout de suite sur Fréquence.

aurez bien sûr reconnu Michel Sardou, Une fille aux yeux clairs, c'est sorti en 1974. Et tout de suite, je vous propose de retrouver Damien Sargue, Philippe Davia et Grégory Baquet qui nous chantent Les Rois du Monde, un titre que vous reconnaîtrez bien sûr comme étant le deuxième single de la comédie musicale Roméo et Juliette. Bonne soirée à vous.

Emmanuel Saigné, Le Jour Parfait, c'était en 2010. Et maintenant, je vous propose de continuer à en apprendre plus sur Nolwenn Leroy en allant en 2013, année où elle va participer à plusieurs projets de grande envergure, avec notamment un duo avec le chanteur Eddie Mitchell sur l'album de ce dernier, mais aussi avec une participation dans le cinquantenaire de la mort d'Edith Piaf au Franconflit de New York. Mais surtout, elle continue une tournée de 70 dates pour promouvoir son dernier album en date et le titre Sixième Continent, que nous allons nous écouter tout de suite, bien évidemment.

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1: Vanessa Paradis avec La Seine, c'est ce que je vous propose tout de suite sur Fréquence Aiguesée. Un titre que vous reconnaîtrez d'ailleurs peut-être, car il est effectivement présent dans la bande originale du film Un monstre à Paris, sorti en 2011.

navigue Antoine Narmédan, c'est la dernière nouveauté. Et justement, en parlant de naviguer, je vous propose de continuer notre voyage à travers l'histoire de Nolwenn Leroy, en nous arrêtant cette fois-ci en 2017, année de la sortie de son sixième album, intitulé « J'aime ». Attention, c'est « J'aime » comme un joyau, et non comme le verbe « aimer » à la première personne du singulier. Et lorsqu'elle sort son sixième album, elle lance aussi bien sûr une tournée qui sera un énorme succès avec des passages en France, en Belgique et en Suisse. Mais revenons tout de suite à la musique avec le titre « J'aime » qui est le titre phare de son sixième album.

Il est 20h44 et vous êtes bien toujours sur Fréquence Aiguesée. Et tout de suite, je vous propose d'écouter Ma Préférence, un titre chanté par Julien Clerc ou par Benoît Poulvord si vous regardez le film Podium.

0: Il est 20h56 et il est déjà l'heure pour moi de vous quitter. Mais juste avant ça, je vous propose de finir notre voyage à travers la vie de Nolwenn Leroy avec son dernier titre en date, Loin, sorti en 2022. J'espère que vous aurez passé une bonne soirée à mon écoute, à notre écoute sur Fréquence Aiguësée. Je m'excuse des quelques petits cafouillages de début d'émission et je vous retrouve la semaine prochaine, même heure, même endroit.
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0: Rappelle-toi, les années 80 sur Fréquence Aiguisée, c'était ça.
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